0: destination de Los Angeles. Tous les passagers sont priés.
1: And to the edge.
0: 07 pour un embarquement immédiat.
2: The Flugtanz Global nach Los Angeles is jetzt einsteigen bereit.